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1: Depuis midi, nous sommes donc passés au confinement général.
2: École fermée, télétravail.
1: Le confinement a donc commencé hier à midi.
2: Votre quotidien va changer à partir d'aujourd'hui.
1: La France est officiellement confinée depuis ce midi. 67 millions d'habitants appelés à rester chez eux. C'est du jamais vu, ça va durer au moins deux.
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0: de la nourriture, se soigner, et chaque déplacement doit être justifié. Chaque personne doit se munir d'une attestation sur l'honneur. Première journée de confinement, ça a commencé très précisément à midi. Est-ce que les consignes ont été partout respectées?
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0: Bonjour, qu'est-ce qu'il voudra le petit monsieur ?
1: Bonjour, j'aurais une baguette s'il vous plaît.
0: Il avait comment sa baguette bien moulée ?
1: Oui, en fait, c'était justement, je voulais vous dire...
0: Pardon ? Vraiment...

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0: C'est effrayant. 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
1: 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Sans ce don, rien ne serait possible.

0: est allumée, Thierry. 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
1: Tandinette?
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1: Mais où est-elle allée?
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1: Bonjour à tous et à toutes sur Ozone FM. Il est l'heure de votre météo du dimanche sur Châtellerault et ses alentours. Ce matin, attendez-vous à un temps nuageux. Pour les températures, elles seront autour de 15 degrés ce matin. Dans l'après-midi, un ciel globalement dégagé, les températures monteront jusqu'à 27 degrés. Ce soir, de belles éclaircies. Il fera environ 25 degrés. Aujourd'hui, les températures varient entre 12 et 29 degrés. Passez une belle journée sur Ozone FM.
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1: Aujourd'hui 13 septembre et direction l'Australie pour découvrir l'athlète à qui on dédie notre portrait du jour. Et c'est une athlète australienne qui vaut son pesant d'or. Je parle de Marjorie Jackson, qui a vu le jour le 13 septembre 1931 à Coffs Harbour, une ville de la côte pacifique australienne de taille très modeste, à mi-chemin entre Brisbane et Sydney. Mais c'est plus au sud que son destin sportif va se dessiner, à Liftgow, là où elle a peaufiné ses techniques de course, car on ne l'avait pas encore précisé, mais Marjorie a un petit penchant pour la piste d'athlétisme, et le sprint principalement, et si elle fut surnommée le Flash de Liftgow, ce n'est pas pour rien. Et son aura va débuter alors qu'elle a tout juste 18 ans. En 1949, arrive sur son île natale, ni plus ni moins que la quadruple championne olympique en titre, la néerlandaise Fanny Blankers-Koen, pour une série de courses d'exhibition. Face à l'héroïne des Jeux de Londres en 1948, Marjorie Jackson est insolente d'aisance. Jackson bat tout simplement la maîtresse sur les distances du 100 et du 200 mètres. Coup de chance ? Absolument pas. Marjorie Jackson sait désormais que l'on met un visage sur ses exploits, d'autant plus quant aux Jeux du Commonwealth. En quelque sorte, ces Jeux Olympiques de l'Empire Britannique, en 1950, elle rafla l'or sur le 100 et 220 yards et les relais. Ça y est, Marjorie est lancée. Elle le sera davantage en ce beau jour de 1952 sur la piste du stade olympique d'Helsinki en Finlande. Le sprint féminin australien est venu en nombre, mais c'est Marjorie Jackson qui est la plus forte. En 11 secondes 5 dixièmes, elle enlève sa première breloque olympique dorée, c'était sur le 100 mètres. 4 jours plus tard, c'est le titre du 200 qui s'offre à elle. Elle peut être fière de ses 2 médailles d'or, mais elle aurait préféré certainement se les approprier face à la référence mondiale qui était alors Blankers-Koen, qui a soit renoncé au 200 ou ne s'est tout simplement pas alignée sur le 100 mètres en demi-finale, car diminuée physiquement par les soins donnés pour guérir un furoncle. Qu'importe, Marjorie Jackson est devenue la première Australienne de l'histoire titrée en athlétisme, ouvrant ainsi la voie aux autres Betty Cosbert et Cathy Freeman. Outre ses titres et ses records mondiaux, Marjorie Jackson fut un véritable exemple pour toute l'Australie du sport. Allez, on se donne rendez-vous demain pour d'autres histoires d'un jour et toujours avec Mémoire Sport.
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1: Bonjour à tous et à toutes sur Ozone FM. Il est l'heure de votre météo du dimanche sur Châtellerault et ses alentours. Ce matin, attendez-vous à un temps nuageux. Pour les températures, elles seront autour de 15 degrés ce matin. Dans l'après-midi, un ciel globalement dégagé, les températures monteront jusqu'à 27 degrés. Ce soir, de belles éclaircies, il fera environ 25 degrés. Aujourd'hui, les températures varient entre 12 et 29 degrés. Passez une belle journée sur Ozone FM.
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1: Bonjour à tous sur Ozondes FM. Voici votre point météo de midi pour Châtellerault et sa région. Ce dimanche après-midi, un ciel dégagé avec environ 27 degrés. Ce soir, quelques éclaircies, il fera autour de 25 degrés. Et pour demain lundi matin, prévoyez un ciel partiellement nuageux avec 15 degrés au réveil. Tout de suite, retrouvez Histoire d'un jour avec Guillaume Barret. Bon après-midi sur Ozondes FM.
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3: Aujourd'hui 13 septembre et direction l'Australie pour découvrir l'athlète à qui on dédie notre portrait du jour. Et c'est une athlète australienne qui vaut son pesant d'or. Je parle de Marjorie Jackson, qui a vu le jour le 13 septembre 1931 à Coffs Harbour, une ville de la côte pacifique australienne de taille très modeste, à mi-chemin entre Brisbane et Sydney. Mais c'est plus au sud que son destin sportif va se dessiner, à Liftgow, là où elle a peaufiné ses techniques de course, car on ne l'avait pas encore précisé, mais Marjorie a un petit penchant pour la piste d'athlétisme, et le sprint principalement. Et si elle fut surnommée le Flash de Liftgow, ce n'est pas pour rien. Et son aura va débuter alors qu'elle a tout juste 18 ans. En 1949, arrive sur son île natale, ni plus ni moins que la quadruple championne olympique en titre, la néerlandaise Fanny Blankers-Koene, pour une série de courses d'exhibition. Face à l'héroïne des Jeux de Londres en 1948, Marjorie Jackson, étincelante d'aisance, Jackson bat tout simplement la maîtresse sur les distances du 100 et du 200 mètres. Coup de chance ? Absolument pas. Marjorie Jackson sait désormais que l'on met un visage sur ses exploits, d'autant plus quant aux Jeux du Commonwealth. En quelque sorte, ces Jeux Olympiques de l'Empire Britannique, en 1950, elle rafla l'or sur le 100 et 220 yards et les relais. Ça y est, Marjorie est lancée. Elle le sera davantage en ce beau jour de 1952 sur la piste du stade olympique d'Helsinki en Finlande. Le sprint féminin australien est venu en nombre, mais c'est Marjorie Jackson qui est la plus forte. En 11 secondes 5 dixièmes, elle enlève sa première breloque olympique dorée. C'était sur le 100 mètres. 4 jours plus tard, c'est le titre du 200 qui s'offre à elle. Elle peut être fière de ses 2 médailles d'or, mais elle l'aurait préféré certainement se les approprier face à la référence mondiale qui était alors Blankers-Koene, qui a soit renoncé au 200 ou ne s'est tout simplement pas aligné sur le 100 mètres en demi-finale, car diminué physiquement par les soins donnés pour guérir un furoncle. Qu'importe, Marjorie Jackson est devenue la première Australienne de l'histoire titrée en athlétisme, ouvrant ainsi la voie aux autres Betty Cosbert et Cathy Freeman. Outre ses titres et ses records mondiaux, Marjorie Jackson fut un véritable exemple pour toute l'Australie du sport. Allez, on se donne rendez-vous demain pour d'autres histoires d'un jour et toujours avec Mémoire Sport.

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0: Eh bien, mes chers amis, soyez les bienvenus dans votre émission d'Histoire locale de la pierre au micro. C'est Alexandre Auguste et vous êtes sur Roson FM, le 99.7 sur Châtellerault. Une nouvelle saison s'ouvre pour cette émission de la pierre au micro et je peux dorénavant vous dire qu'elle sera riche en invités, en surprises, en histoires et en visites plus surprenantes les unes que les autres. Et aujourd'hui, commençons bien entendu sur les chapeaux de roue. Je vais vous conter l'histoire d'un homme, Urbain Grandier. Sans doute avez-vous déjà entendu son nom. À Châtellerault, par exemple, un nom de rue porte son patronyme à Châteauneuf. En effet, en 1931, le conseil municipal de l'époque rebaptise la rue d'Enfer par celui de Urbain Grandier. Et vous allez le voir, c'est pas surprenant, car l'histoire que je vais vous conter est l'une des affaires les plus mystérieuses du XVIIe siècle. Une histoire où se mêlent religion, politique, manipulation, superstition et peut-être même folie collective. Après le récit, j'aurai le plaisir d'accueillir à ce micro Michel Boussière, écrivain. Il vient de sortir un livre nommé « Urbain Grandier, l'innocence face à ses bourreaux » aux éditions La Geste. Il reviendra avec moi sur cette affaire extraordinaire qui a marqué le nord du Poitou et nous donnera son regard d'expert. Mais avant cela, mes chers amis, place au récit. De la pierre au micro, les petites histoires racontent la grande histoire de Châtellerault sur Radio aux Ondes. Imaginez un instant la France, il y a 400 ans. Une France où les guerres de religion viennent à peine de s'achever, une France couverte de cicatrices. Catholiques et protestants ont passé près d'un demi-siècle à s'entretuer, des villes entières ont changé plusieurs fois de camp, des familles ont été brisées, et partout derrière les remparts des cités, la méfiance règne encore. Au cœur de cette France agitée, existe une petite ville du Poitou. Non, ce n'est pas Châtellerault, c'est Loudun. Elle va devenir le théâtre d'une des affaires les plus extraordinaires de l'histoire judiciaire française. Alors aujourd'hui, paisible, Loudun fut autrefois une véritable forteresse. Philippe Auguste lui avait donné au XIIIe siècle un imposant château défendu par plusieurs enceintes. Trois lignes de remparts, oui, rien que ça mes amis. Lors des guerres de religion, protestants comme catholiques convoitent Loudun. Chacun sait qu'une ville aussi fortifiée représente un enjeu stratégique considérable. Mais en ce début du XVIIe siècle, le danger ne vient plus forcément des armées étrangères. Il vient parfois des hommes eux-mêmes. Et un homme, justement, va bientôt bouleverser toute la ville. Son nom, Urbain Grandier. Nous sommes alors en 1617. Grandier a 27 ans et il arrive à Loudun. Lui, il n'est pas du pays. Il vient d'effectuer des études brillantes chez les jésuites, réputés pour former les meilleurs théologiens du royaume. Il est intelligent, cultivé, excellent orateur. Il possède déjà tout ce qu'il faut pour gravir les échelons de l'église. On lui confie aussitôt la cure de Saint-Pierre-du-Marché à Loudun, et comme si cela ne suffisait pas, on lui donne également la collégiale Sainte-Croix. Alors pour un homme aussi jeune, c'est une ascension exceptionnelle, il ne faut pas se mentir. Trop exceptionnel peut-être. Car derrière chaque promotion se cachent bien entendu des jalousies. Rien n'a changé. Et Loudun n'échappe pas à cette règle. Dans les couloirs des églises, certains prêtres grincent déjà des dents. Comment accepter qu'un étranger à peine arrivé accumule autant d'honneurs? Pourquoi lui? Pourquoi pas eux? Et sans le savoir, Grandier vient déjà de se fabriquer ses premiers ennemis et il ne va rien faire pour calmer les esprits, bien au contraire. Eh bien oui, Urbain Grandier possède un caractère entier. Il est brillant, spirituel, mais terriblement orgueilleux. Hein, oui. Il est grand, élégant, toujours impeccablement vêtu. Il soigne son apparence à une époque où beaucoup de prêtres vivent simplement. Son regard noir impressionne, sa voix grave, puissante. Lorsqu'il monte en chair, toute l'église retient son souffle. Et on vient parfois de plusieurs villages simplement pour l'entendre prêcher. Ses sermons sont remarquables, il parle sans notes, il cite les écritures avec facilité, il captive l'auditoire, mais il possède aussi un talent beaucoup plus dangereux, celui de ridiculiser ses adversaires. Et cela, dans une petite ville où tout le monde se connaît, eh bien ça peut devenir explosif. Grandier n'hésite pas à se moquer publiquement des congrégations religieuses comme les Capucins, les Carmes, les Cordeliers, tout le monde y passe. Chaque sermon devient un règlement de compte, c'est réparti. Font certes rire la population, mais elles humilient profondément ceux qui en sont la cible. Et peu à peu, bien entendu, le cercle de ses ennemis s'agrandit. Et pourtant, la population continue de l'admirer. surtout les femmes. Eh oui, Grandier exerce sur elles une véritable fascination. Eh bien oui, sa prestance, son éloquence, son assurance séduisent. Très vite, la rumeur commence à courir. Certaines jeunes femmes seraient bien plus simples que de simples paroissiennes. Ça reste entre nous. Car bientôt, un personnage autrement plus puissant va croiser sa route. Un homme dont le nom résonne encore aujourd'hui dans toute l'histoire de France. Il a une ville même à son nom. Armand Jean Duplessis. Vous le connaissez pas ? Allez, je vous le dis. C'est le futur cardinal de Richelieu. À cette époque, Richelieu n'est pas encore le ministre tout puissant de Louis XIII. En 1618, il traverse même une période plutôt difficile. Après la disgrâce de la reine mère Marie de Médicis. Mais bref, ce n'est pas nos oignons. Mais écoutez bien cette histoire que je vais vous raconter. Nous sommes en 1618. Un jour, une grande procession religieuse est organisée dans la ville. Tous les dignitaires ecclésiastiques sont présents, les notables aussi. Les habitants se pressent dans les rues, la cérémonie débute et un incident éclate. Eh bien oui, une simple question de protocole. Qui doit marcher devant la procession ? L'évêque de Luçon, c'est-à-dire Richelieu, ou le chanoine Grandier ? Un évêque passe avant un simple curé. Mais Grandier raisonne autrement. Son titre de chanoine lui donne selon lui la priorité. Il revendique son droit devant tout le monde. Et le jeune curé ose tenir tête à un évêque. Et pas n'importe lequel, je vous rappelle, c'est Richelieu. L'évêque, l'homme parfaitement éduqué, cède finalement sa place, sans faire de scandale. Grand homme. Mais l'incident semble clos, et seulement en apparence. Car Richelieu, il a les glandes. Il possède une qualité, ou plutôt un défaut. Il n'oublie jamais une offense. Non, jamais. Tiens, aimez-vous les rumeurs ? Vous savez, celles qui vous font bien flipper. Allez, je vous la donne. Eh bien, celle-là me met particulièrement la chair de poule. Eh bien oui, depuis quelques semaines, la rumeur dit que dans un couvent de Loudun, des religieuses ont d'étranges visions. Elles poussent des cris, paraît-il, dans leurs cellules. Certaines disent voir des ombres. D'autres affirment être poursuivies par des démons. Et les étranges faits continuent et remontent même aux oreilles de Richelieu. Oui, rien que ça. Il envoie alors un homme de confiance enquêter. Tiens, retenez bien son nom. Jean-Martin de Lombardemont, conseiller du roi. Un homme intelligent, méthodique, ambitieux et très bon ami de Richelieu. Un sacré joker. Parlons du couvent des Ursulines, où se passent les étranges phénomènes. Vu de l'extérieur, il est tout à fait banal. Il se trouve à Loudun. Mais derrière ces murs vivent 24 femmes. Alors la plupart sont issues de familles nobles, avec une vie moniale savamment millimétrée, entre la prière, le silence, le travail, les lectures des écritures, les offices, les repas. Bref, une vie entièrement consacrée à Dieu. Avec, comme mère supérieure, Jeanne des Anges. Retenez bien son nom. Elle n'a qu'une trentaine d'années. Et le couvent a perdu son vieux confesseur. Leur directeur spirituel, si vous voulez. Et Jeanne des Anges pense à un homme, Urbain Grandier, le prêtre de Loudun. Mais lui, il refuse. Alors pourquoi ? On l'ignore. Et ce refus, en apparence anodin, va tout changer. Car Jeanne des Anges le vit très mal, elle se sent humiliée. Encore une. Et pendant ce temps, les phénomènes continuent. Jeanne affirme même avoir aperçu une silhouette dans sa cellule. Un soir, un homme grand, élégant, qui ressemble étrangement à Urbain Grandier, lui apparaît. Puis d'autres visions apparaissent. Les religieuses disent entendre des bruits, des coups, des murmures. Certaines affirment sentir une présence invisible. D'autres racontent être tirées de leur lit pendant leur sommeil. Et les phénomènes se multiplient. Plusieurs sœurs présentent les mêmes symptômes. Convulsions, crises de nerfs, hurlements, paroles incohérentes. Ne serait-ce pas le démon ? Toute la ville en parle. On chuchote sur les marchés, dans les tavernes, à la sortie des messes. Les Ursulines seraient-elles pas possédées ? Et comme toujours, lorsqu'un événement extraordinaire survient, eh bien, il faut trouver un responsable. Et le responsable, c'est Urbain Grandier. L'ennemi de tout le monde fera l'affaire. Et voilà que rentre en scène le chanoine Mignon. Il lui aussi subit les moqueries du curé au passage. Il rêve de sa chute et Mignon comprend immédiatement l'occasion qui s'offre à lui. Il va faire tomber Urbain Grandier. Et il convoque discrètement plusieurs notables. Parmi eux, le procureur trinquant, le lieutenant criminel, le juge de la prévôté. Tous nourrissent une vieille rancœur contre Grandier. La réunion est secrète, les portes sont closes et une idée terrible surgit. Et si ses possessions étaient l'œuvre du curé de Saint-Pierre? Et si Grandier avait envoyé le diable séduire les religieuses? Et si Grandier serait un sorcier? Alors, on imagine, Grandier ne peut rester insensible à toutes ces rumeurs. Pourtant, il continue de nier. Il se moque même de ses accusations. Pour lui, tout cela n'est qu'une immense comédie. A-t-il compris qu'il se bat contre une machine politique avec pour maître aux commandes Richelieu? Les séances d'exorcisme continuent. Elles se font même en public, avec une foule considérable. Tiens, imaginez la scène. L'église de Loudun est bondée. Les fidèles se serrent jusque sur les marches. Les religieuses arrivent. Certaines avancent péniblement, d'autres sont portées. Le silence se fait. Le prêtre commence les prières. Au début, rien. Puis soudain, un cri déchire l'église. Une religieuse tombe au sol. Une autre se cambre avec une violence inouïe. Une troisième éclate d'un rire terrifiant. On les voit se rouler sur les dalles, cracher, hurler, insulter les prêtres. Le public est glacé. Cela ne peut être que l'œuvre du démon. Pourtant, un homme refuse d'y croire. L'archevêque de Bordeaux. Au lieu d'envoyer un exorciste, il envoie un médecin. Une décision étonnamment moderne. Le médecin arrive discrètement à Loudun. Il observe les religieuses, les interroge, et le résultat est pour le moins surprenant. À son arrivée, les démons semblent avoir disparu. Les religieuses sont toutes calmes. Certaines reconnaissent même qu'elles ne sont plus possédées. Pour l'archevêque, l'affaire est claire. Il n'y a rien de surnaturel, Grandier est blanchi, mais cette conclusion dérange beaucoup de monde. Eh bien oui, notamment le chanoine Mignon. Bref, tout le monde est content. Le mystère de Loudun est réglé. Lombardemont rentre à Paris et avant son départ, il organise un grand dîner et ironie suprême, il y invite Urbain Grandier. Il trinque, il festoie, il plaisante. Grandier pense sans doute que les tensions sont enfin derrière lui. Mais en réalité, son arrêt de mort est déjà en préparation. Car sur le chemin du retour, Lombardemont fait un détour. Il s'arrête à Chinon, chez un prêtre exorciste célèbre, le père Barré. Celui-là même qui avait pratiqué les premiers exorcismes sur les Ursulines. Barré remet à Lombardemont des procès-verbaux restés secrets, des documents qui accusent directement Grandier. Et ces documents vont passer dans les mains de Richelieu, même jusqu'au roi Louis XIII. Décision est prise, on emprisonne Grandier. Les soldats arrivent à Loudun. Le curé est saisi sans véritable résistance. On le conduit alors au château d'Angers, puis quelques mois plus tard, on le ramène à Loudun. Mais pas dans une prison ordinaire. Il est enfermé chez les époux Bontemps, des geôliers réputés pour leur brutalité, dans une cellule plus que mésirable, sans lit, pour le faire plier. Oui, le faire plier. Et pourtant, à Loudun, les crises des Ursulines continuent. Elle rivalise désormais d'extravagance. Chaque crise doit être plus impressionnante que la précédente, tant qu'à faire. Certaines déchirent leurs vêtements, d'autres tiennent des propos d'une obscénité qui scandalise les assistants. On décide même d'amener Grandier devant les religieuses. Lorsque le prêtre apparaît, Grandier, toutes les têtes se tournent vers lui. Imaginez la scène. Les religieuses entrent alors aussitôt en crise. Elles hurlent, elles se précipitent vers lui. Elles le traitent de sorcier. Certaines tentent même de le frapper. Grandier, lui, reste immobile, calme. Il regarde la scène sans trembler. Et dans un calme désarmant, il leur dit « Voilà les diables qui se battent entre eux !» Jetant le trouble dans l'assistance, celui qu'on présente comme un sorcier, l'est peut-être pas. Mais la machine judiciaire est lancée. Et une fois qu'elle est en marche, plus rien ne peut l'arrêter. Enfin si, le manque de preuves connaît parfaitement les procès de sorcellerie. Lombardemont doit en trouver des preuves. On sait qu'à l'époque, chaque sorcier porte sur son corps une marque du diable, c'est-à-dire une zone insensible à la douleur. Grandier doit bien en avoir une. C'est un sorcier. Il est entièrement dénudé alors, les yeux bandés. Son corps est piqué avec de longues aiguilles, jusqu'aux parties les plus intimes. On le transperce. Les cris du prisonnier résonnent jusque dans la rue. Mais peu importe la souffrance, il faut découvrir la fameuse marque. Quitte à la créer de toutes pièces, et aucune preuve réelle n'est apportée. Mais peu importe, le verdict est décidé. Nous sommes le 18 août 1634, Urbain Grandier est reconnu coupable de sorcellerie. Il sera torturé et brûlé vif. Juste avant de mourir, en août 1634, on lui fait subir la question, enfin plutôt la torture. Le supplice choisi est celui des brodequins. Les jambes du condamné sont alors enfermées entre plusieurs planches de bois. Les bourreaux enfoncent alors lentement des coins de fer ou de bois à coups de marteau. Les os commencent à craquer, les chairs éclatent, la douleur est indescriptible. La plupart des condamnés finissent par avouer n'importe quoi pour que cela cesse. Mais pas Grandier. Malgré les coups, les fractures, il ne prononce aucun aveu. Il refuse de reconnaître ce qu'il n'a pas fait. Et pourtant, ses jambes sont brisées. Il ne peut plus marcher. On habille alors Grandier d'une longue chemise imprégnée de soufre. Bien oui, on le croit possédé. Une corde est passée autour de son cou, puis on le hisse difficilement sur son tombereau. Le convoi s'ébranle lentement dans les rues de Loudun. Une foule immense suit la charrette. Certains prient, d'autres l'insultent. Quelques-uns pleurent discrètement jusqu'au parvis de son église où le bûcher l'attend. Une dernière fois, on lui dit « Grandier, il est encore temps d'avouer tes crimes. Dans quelques instants, tu paraîtras devant Dieu. » Lui relève lentement la tête et lui répond « Mon père, j'ai dit la vérité. Je parais devant Dieu, qui sera la juge de vous comme de moi. Et je vous cite à comparaître devant son tribunal en un mois. » Les flammes gagnent peu à peu le bûcher, ainsi meurt Urbain Grandier à 39 ans. Pour beaucoup, l'affaire devrait s'arrêter là. Le sorcier est mort, le démon devrait disparaître. Pourtant, rien ne change. Les religieuses continuent leurs cris. Les exorcismes se poursuivent. Les démons parlent encore. Ils donnent même de nouveaux noms. Comment expliquer que Satan continue son œuvre alors que celui qui était censé l'avoir envoyé est réduit en cendres? Cette question embarrasse les autorités, mais personne n'ose remettre en cause le procès. Il est déjà trop tard. Et exactement un mois après l'exécution, le 18 septembre 1634, vous savez quoi? Le père Lactance, celui qui avait défié Grandier sur le bûcher, eh bien il meurt brutalement. Une coïncidence qui frappe les esprits. On se rappelle immédiatement les dernières paroles du condamné. Je vous cite devant le tribunal de Dieu dans un mois. Le récit circule dans tout le royaume. Très vite, d'autres malheurs touchent plusieurs protagonistes de l'affaire. Certains meurent prématurément, d'autres connaissent des fins particulièrement douloureuses. Pour les contemporains, il ne fait aucun doute. Dieu lui-même est intervenu. Il aurait puni ceux qui avaient condamné un innocent. Aujourd'hui encore, 4 siècles plus tard, une question demeure. A-t-il été injustement condamné ?
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0: Alors aujourd'hui encore, 4 siècles plus tard, une question demeure. A-t-il été injustement condamné ? Pour répondre à cette question, j'ai le plaisir d'accueillir Monsieur Michel Boussière. Bonjour Michel.
2: Bonjour.
0: Vous êtes auteur du livre « Urbain Grandier, l'innocence face à ses bourreaux » aux éditions La Geste, qui sort en ce mois de septembre. Merci d'avoir répondu à mon invitation. Nous venons d'écouter le récit glaçant de ce prêtre, Urbain Grandier. Alors ma première question est bien entendu, est-il innocent ?
2: Bien sûr qu'il est innocent, mais ça, je pense que tout le monde le sait, c'est acquis. Mais le fait, pourquoi a-t-on... fait condamner Urbain Grandier. On a supprimé un ennemi qui était devenu presque un ennemi politique qui empêchait de tourner en rond dans la politique menée par le cardinal de Richelieu. Voilà. Il était arrogant, il était orgueilleux, il était combatif, il ne se laissait pas faire, il était teigneux comme on dit. Et aussi quand on lui a fait divers procès pour diverses choses, et il les a tous gagnés. Il était très érudit, très cultivé, et il y a aussi son côté aussi femme, où on lui a reproché, il n'était pas beau comme un dieu, mais grand, belle prestance, et ça gênait un petit peu l'ordre établi, parce qu'il venait là, tout nouveau, il n'était pas de Loudun, et un étranger qui arrive comme ça, et il est curé chanoine, et puis... Il prend de l'importance parce que on entend parler de plus en plus d'Urbain Grandier et donc ça devenait un personnage avec des animosités. Il a fait des animosités. Le premier d'entre eux, c'est Trinquant, le procureur du roi, dont sa fille était tombée amoureuse de Grandier. Et on lui a dit même supposé à l'époque les rumeurs que c'était peut-être même un enfant de cette liaison. Donc le procureur, le père, a eu un ressenti contre Grandier très très très grand, et il a tout gardé en mémoire. Et puis après il est arrivé un autre événement incroyable, c'est la procession, avec il a pris le pas sur l'évêque de Luçon, qui était à l'époque...
3: Alors l'évêque de Luçon était Richelieu, hein, d'accord ?
2: Il était Richelieu, bien sûr.
3: Et peut-on dire que Richelieu voulait personnellement sa mort ?
2: Ben, il voulait l'abattre. Et l'abattre, pour abattre un curé qui avait pris de l'importance, qui avait rayonné, qui s'était affiché, et on ne pouvait pas le supprimer comme un vulgaire Manon. Et donc, on va se venger de lui en lui faisant un procès, et pour dire qu'on va pousser un peu le vice à abattre un homme légalement, en disant, ben, vous voyez, il était comme ça, c'était Satan, c'était le diable. Donc on l'a accusé de sorcier, de magicien, auteur de la possession de Loudun, et ça a pris une importance dans la ville de Loudun qui a rayonné dans tout le royaume. Si les gens venaient, même des cours européennes, les notables et tout ça, la bourgeoisie venait voir cette procession, cette possession de sœurs des Ursulines qui étaient comme endiablées, ensorcelées, qui étaient prises par le diable, possédées par le diable. Et là, c'était une comédie depuis le début.
3: Ah oui, voilà la question que je voulais vous poser. Alors, les possessions des Ursulines, étaient-elles sincères ou jouées, finalement?
2: Non. Elles ont joué parce que la mère supérieure, qui était Jeanne des Anges, autrement dit Madame de Belsier, a demandé à Urbain Grandier d'être son directeur, puisque Mousseau était mort, l'ancien. Et il a demandé à Grandier, parce qu'elle avait une attirance pour Grandier, mais Grandier a refusé. On va leur apprendre à les convulsions, à être envoûtés. Les exorcistes savaient comment une personne était soi-disant prise par le diable, et donc ils faisaient des exorcistes. On va leur apprendre un petit peu le latin, on va les exorciser, on va leur poser des questions. Et elles ont joué la comédie, mais leur latin était mal appris, les leçons étaient mal dessus, et puis... Et ce qu'elle faisait, ça n'a pas trop plu. Alors, ça a été quand même jusqu'à l'évêque de Poitiers, qui était aussi un ennemi de Grandier, qui lui a dit condamné pour auteur de possession, pas de problème. Mais l'archevêque de Bordeaux, qui était son ami, il a vu quand même dans ses exorcistes quelque chose qui n'était pas... Puis il n'y avait que des ennemis Grandier, ils étaient affichés et tout. Lui, il a dit, je vais envoyer mes propres médecins. Et là, avec, bien sûr, ordre de leur rendre compte à l'archevêque directement. Et quand les médecins sont arrivés, les diables sont partis. Comme par hasard, celui qui avait barré est revenu à Chinon, ceux qui avaient mené la procédure, les diables se sont tus. Et se sont complètement éteints, les démons ont disparu. Donc, il a été exempté enlevé de toute culpabilité par l'archevêque de Bordeaux.
3: Et pourtant, la question que l'on se pose, une fois mort, les exorcistes, les possessions se sont...
2: Le bon coup, on va remettre les possessions en route. Ah. Tout ça en route. Et donc, il va voir l'ami personnel du cardinal de Richelieu, qui est le père Joseph, qui est un ennemi juré Grandier, et qui, le père Joseph, va avec Richelieu. Et Richelieu, on lui rappelle... le fameux pas de la procession de 17 où Grandier, et en tant que chanoine, était supérieur, puisque ce n'était pas le diocèse, le Richelieu. Richelieu était à Luçon. Et donc Luçon, c'est en Vendée, c'est au sud de la Vendée. Et donc c'est le diocèse de Vendée n'était pas le diocèse de la Vienne. Ecclésiastique en ordre religieux, il était supérieur, mais il ne pouvait pas imposer... Il était hors de son diocèse. Et c'est là où il a pris une injure, une claque. Il n'a rien dit, il a laissé Grandier faire, mais ça y a amené vraiment des ennemis. Et la mémoire de l'injure est gardée en Richelieu. Et là, tout ça, on tient le bon bout et on tient le procès. Et le deuxième procès démarre. Il démarre sur le chapeau de roue parce que cette fois-ci, on désigne Lombardemont, qui était un spécialiste de ça. Il avait déjà mis sur le bûcher dans le Béarn précédemment beaucoup de personnes. Il les avait fait brûler. Il les accusait de ça. Il savait y faire. Il avait une citation, Lombardemont, qui disait « Donnez-moi 6 lignes écrites de la main du plus honnête homme de France et j'y trouverai le moyen de le faire pendre. » C'est fini avec lui. Alors lui, en plus, il a reçu du roi les pleins pouvoirs. Pouvoir illimité, usage de la force, pouvoir ecclésiastique, pour que tout le monde se mettait à commandement, parce que il a eu un procès sans qu'il soit magistrat ni ecclésiastique. Il était juste commissaire. Et il a fait ça parce qu'on lui a fait promesse de le nommer intendant des 3 provinces.
3: Ah ben voilà.
2: Et là, c'est un bon goût. Et puis, il a vu aussi du roi avec les exorcistes qu'ils ont recrutés, parce que c'est beaucoup de comment ça s'appelle, d'Ursuline à exorciser, parce que l'église Sainte-Croix c'est devenu une salle de spectacle. À l'époque, il n'y avait pas les jeux de 20h, il n'y avait pas l'électrique, il n'y avait pas la télé, et donc là c'était un spectacle. Tout le monde venait voir les sœurs se tortiller, crier comme des porcelets, faire se déshabiller, être dans des tenues, extravagantes, se montrer. Et là, elles ont joué plus que la première fois. Là, elles ont joué au jeu et se sont pris tellement au jeu que ça dépassait même le cadre de ce qu'on leur avait demandé. Elles ont pété des plombs, elles se sont pris carrément comme si elles étaient ensorcelées réellement. Et donc, elles ont joué devant tout le monde. Il y avait du spectacle, il y avait des spectateurs. Et elles se sont montrées en public impudiques, arrogantes, outrancières. Enfin bref, c'était abominable.
3: Mais alors les personnes venaient de loin, des autres contrées. Comment ils ont appris en fait cette histoire des possédés? Ils l'ont appris par la presse? Même pas, parce que c'est
2: existé. Non, il n'y a pas, mais ça se répand comme une traînée de poudre. Autrement dit, quelqu'un qui voyageait, il passait par là, il dit, tiens, c'est intéressant, qu'est-ce que c'est que ce procès? Parce que, il y en a eu des procès en sorcellerie. Mais là, par contre, c'était un personnage quand même Grandier. Et Grandier a déjà eu beaucoup de procès, et c'était un personnage connu. Tout ça, c'était lié. C'est-à-dire que ça a dépassé la contrée, ça a atteint les autres, et bien sûr, ça se fait pas comme ça, et pas la presse, mais l'information est arrivée, même dans les cours européennes, parce que la noblesse anglaise, la noblesse autrichienne, les trucs, parce que les rois avaient des familles étrangères, le roi Louis XIII, c'était avec l'Espagne, c'était l'autre, c'était Anne d'Autriche, c'était bon. Donc les cours européennes, ils se mariaient entre eux. Et donc là-dessus, et c'est intéressant, il y a un spectacle, il y a des trucs ensorcelés là. Et là, ils ont mis les moyens. Et là, ça a été connu dans toute la France.
3: On comprend bien que Jeune des Anges a quand même une admiration pour Urbain Grandier. Oui. D'ailleurs, il a refusé d'être le confesseur des Ursulines. Oui. J'aime bien poser cette question, et s'il aurait accepté d'être le confesseur des Ursulines, est-ce que tout ça serait arrivé?
2: Je ne pense pas. Il y avait trop d'ennemis. Alors peut-être qu'on lui aurait peut-être dit quelque chose, mais avec Belsier, avec Jeanne des Anges, je sais pas. Elle était manipulatrice, elle aussi. Lui, il a vu que c'était peut-être dangereux pour lui, cette femme, et il a refusé. Et bon. Et par contre, ce qui a joué aussi à sa perte, Grandier, c'est qu'il s'est fait beaucoup trop d'ennemis. Quand il a gagné le premier procès, le présidial, il est revenu avec

0: 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Alors, en latin, c'est Dica, on l'appelait le père Dica, parce que les gens, ils ont dit, mais on s'acharne, mais il va brûler, et on s'acharne sur lui, on jetait de l'eau bénite pour l'empêcher de parler, enfin, c'était une scène de guerre, presque civile, il y avait ceux qui étaient pour Grandi, ceux qui étaient contre, c'était un monde fou, pas pour participer au spectacle, mais enfin, pour voir quand même, hein, bon, et le fait, c'est que c'est le père Lactance qui a mis le feu au bûcher, c'est même pas le bourreau. Ouais. Il était une rage extraordinaire. Et il lui a dit, j'ai quelque temps à vivre, mais moi je vais regagner Dieu, je vais me prêter à son jugement, à Dieu, et je te prie de venir au tribunal devant Dieu dans un mois.
1: Et un mois après.
0: Tu comparaîtras au tribunal de Dieu dans un mois. Et le 18 septembre 1634, un mois plus tard, jour pour jour, le père Lactance mourut.
1: C'est incroyable.
0: Il est mort affreusement. Il était enragé, il bouffait les coussins, il bouffait les couvertures, il bouffait ses draps, il était enragé complètement. Déjà presque le lendemain de la mort de Grandier, il s'est pris déjà de stade, de trucs, et ça l'a mis pendant un mois, il est devenu fou. Il a dit, Dieu se venge, il se venge de moi. Il est mort atroisement.
1: Parlez de votre livre, notamment d'Urbain Grandier, aujourd'hui, dans le Loudunais. Qu'est-ce que vous disent les habitants?
0: Ben, les gens connaissent l'histoire, parce que c'est une histoire locale. C'est un peu comme si c'est passé il y a 50 ans, Marie Bénard. Mmh. Mais Grandier, ça a traversé les siècles, 1600, 2000, ça fait 400 ans presque. Mm. Et donc, c'est toujours aussi passionné. Vous voyez, j'en parle de façon passionnée parce que cette histoire a bouleversé complètement la ville de Loudun. D'abord, la ville de Loudun a été orpheline de son château, de sa forteresse. Mm. Après, orpheline de son curé. Voir comment on l'a assassiné, parce qu'on l'a assassiné, voir comment ça s'est fait. Ça a laissé des traces parce qu'il y avait les pro-Grandier et les anti-Grandier.
1: Et alors pourquoi avoir choisi d'écrire un livre sur Urbain Grandier ?
0: Ben, j'ai écrit un livre sur Urbain Grandier parce que je suis natif de Loudun et que je suis revenu là parce que j'ai repris ce livre, j'ai dit moi, j'exècre l'injustice. Et j'ai dit que Grandier, c'est un des personnages où il y a eu une injustice la plus grande, la plus importante, à ma connaissance, bien sûr, parce qu'il y a eu d'autres cas similaires, on ne peut pas tout connaître. Mais là, j'ai dit, je vais me battre. J'ai mis l'accent plus sur mon livre, sur l'injustice de Grandier, tout ce faux procès, tout ce qu'il y a eu, par rapport au livre de Dumas, qui dit les possédés, les diables de Loudun, enfin, il y a eu plusieurs versions, hein, des films même, bon, et qui, lui, a mis plus l'accent, qu'il a très bien décrit, sur le spectacle dans la collégiale de Sainte-Croix, plus le spectacle, le côté comme ça, roman. Mais par contre, moi, je fais ressortir dans Grandier cette injustice.
1: Voilà, mon cher Michel, il est déjà l'heure de nous quitter, c'est pour ça que j'ai vous coupé. Merci en tout cas d'avoir répondu à cette invitation. Merci de nous avoir parlé avec autant de passion, avec autant d'émotion d'Urbain Grandier et des possédés de Loudun. Quant à nous, bon, bah, il est déjà l'heure de nous quitter. C'est la fin de cette émission de La Pierre au micro. J'espère que ça vous a captivé, cher auditeur. Je vous rappelle également le livre que Michel Boussière a sorti, donc Urbain Grandier, l'innocent. Ses bourreaux aux éditions La Geste. Vous serez en dédicace d'ailleurs au mois de septembre et octobre dans toutes les bonnes librairies de Loudun et de Châtellerault. Quant à nous, bon, il est l'heure de nous quitter. Vous pourrez retrouver bien entendu cette émission en podcast sur le site d'Ozone FM et Spotify et même toutes celles qui ont eu lieu juste avant. Vous pouvez retrouver également toutes les vidéos que je publie sur YouTube et sur tous les réseaux, Instagram, Facebook avec mon nom Alexandre Auguste et également même ma page TikTok. Quant à moi, bah, je vous donne rendez-vous le mois prochain. Vous allez voir pour une visite exceptionnelle d'un endroit qui ouvre très peu ses portes. Juste un petit indice, ça se passe sous terre, mais je vous en dis

0: pas plus. Allez, merci mes chers amis. À la semaine, au mois prochain. Ciao, bye bye.
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3: Bonjour à tous. Vous êtes bien sur aux Ondes FM. Voici votre météo pour cet après-midi et la soirée pour Châtellerault et ses alentours. Ce dimanche après-midi, un ciel globalement dégagé, avec environ 27 degrés. En soirée, un ciel partiellement nuageux. Il fera autour de 25 degrés. Bon après-midi sur aux Ondes FM.

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Bonjour à tous sur Ozonde FM. Voici votre aperçu météo de la semaine pour Châtellerault et sa région. Lundi, un beau soleil, entre 14 et 31 degrés. Mardi, des nuages persistants, entre 15 et 30 degrés. Mercredi, un ciel couvert, entre 11 et 22 degrés. Jeudi, un ciel très nuageux, entre 9 et 21 degrés. Vendredi, un temps nuageux, entre 12 et 22 degrés. Samedi, un ciel couvert, entre 13 et 25 degrés. Dimanche, du brouillard, entre 13 et 21 degrés. Bonne semaine à tous et restez à l'écoute de Ozonde FM.

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0: couvert, entre 11 et 22 degrés. Jeudi, un ciel très nuageux, entre 9 et 21 degrés. Nuageux. Dimanche, bonne semaine à de Ozon.
1: Bonsoir Ozon FM. Théo du soir pour Châtel ce dimanche soir agré. Marqué par un ciel parfaitement entre 4 et 1 degré. Bonne soirée sur Ozon FM.
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0: Donc, l'analogie, le parallélisme va parfois très loin dans le détail.
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2: Le tempo est une condition pour que la multitude des enseignements que le son nous donne puisse être réduite à une unité. Voilà une phrase du chef d'orchestre Sergio Celibidache qui avait déployé une pensée de la musique adossée à la notion de réduction, directement inspirée de la phénoménologie de Husserl, mais qu'il avait redéfinie de manière si personnelle que sa pensée peut paraître parfois mystérieuse, voire dissuadée d'en chercher la cohérence. Pour mieux saisir les tenants de la pensée de Celibidache et puis la manière dont ces tenants se tiennent ensemble, Métaclassique a interrogé celui qui a été son assistant, Konrad von Abel, celui qui a suivi son enseignement au cours de ses 8 dernières années, Patrick Lang, et puis deux musiciens portés par la pensée de Celibidache, la violoniste Sophie Barthélémy et le contrebassiste Corentin Jadet.

0: La première fois que j'ai entendu un concert dirigé par lui, j'avais 15 ans.
1: Patrick Lang.
0: En 1980, c'était à Munich. Et pendant mes années munichoises, toutes les années 80, j'ai écouté de plus en plus de concerts. Et à un certain moment, il a exercé un tel attrait sur moi que je suis allé le voir. Mais ça, c'était déjà à Paris, en 89. Pour lui demander qu'est-ce qu'il fallait que je fasse pour étudier avec lui. Et donc il m'a dit de venir à l'université de Mayence où il donnait des séminaires deux fois par an. Donc c'était en 89 et je l'ai suivi à partir de là jusqu'en 96, justement l'année de son décès.
2: Avant de faire plus ample connaissance avec lui, donc de disons 1980 à 1989, qu'est-ce qui s'est sédimenté en vous qui vous convainquait qu'il était un chef pas comme les autres et qui valait en effet d'aller à sa rencontre?
0: Alors donc c'était mes années d'adolescence, j'allais beaucoup aux concerts à Munich. J'entendais beaucoup d'orchestres, beaucoup de chefs, beaucoup dans plusieurs répertoires très différents, la musique de chambre aussi, etc. Et je notais dans mes journaux personnels des critiques de concerts un peu privées, si je puis dire. Et un jour, en les relisant, je me suis rendu compte que j'avais noté plusieurs fois que, avec Celibidache, il se passait quelque chose de tout à fait incomparable. Ça s'est devenu tout à fait réfléchi et explicite pour moi. Et donc j'ai commencé à m'intéresser davantage à lui pour cette raison, et je me suis rendu compte que lui aussi en parlait de cela, et qu'il lui aussi en avait conscience, qu'il théorisait cela, qu'il l'enseignait, et là ça en fut fait, si je puis dire, de ma personne.
2: Peut-être rentrer dans ses premiers pas vers la direction d'orchestre. Les années 1940, il prend la direction du Philharmonique de Berlin, ponctuellement en remplacement de Furt Wendler.
0: On peut dire ça. Alors, il faut quand même préciser que Celibidache, à la base, ne voulait pas du tout être chef d'orchestre.
2: Son père non plus, d'ailleurs.
0: Son père ne voulait pas qu'il le soit.
2: Oui.
0: Non, tout à fait. Son père le destinait à une carrière politique. Lui-même souhaitait devenir compositeur. Et il a étudié à Berlin avec Heinz Thiessen, principalement, qui était lui-même compositeur. Il a étudié la composition. Et il avait aussi des ambitions de pianiste. Et c'est en entendant Arturo Benedetti Michelangeli, très jeune encore, qu'il a compris qu'en fait, il n'arriverait pas à ce niveau pour le piano. Donc il a renoncé à sa carrière de pianiste pour cela.

0: Ce sont les autres qui ont constaté chez lui des dons pour la direction d'orchestre tout à fait exceptionnels et qui l'ont vraiment poussé, malgré lui, à se présenter à ce concours qui a été organisé par les forces d'occupation berlinoises après la fin de la guerre, parce qu'il fallait trouver un remplaçant de Furtwängler qui était en cours de dénazification, comme on disait à l'époque. Peut-être faudrait-il préciser que malgré des opinions qui circulent encore et qui ont été propagées par des personnes tout à fait illustres comme Thomas Mann, Furtwängler n'était pas nazi, il n'a jamais adhéré au parti. Tchelibidak s'est beaucoup investi pour que Furtwängler soit blanchi le plus vite possible et reprenne la direction de l'Orchestre Philharmonique de Berlin le plus vite possible. Mais en attendant, il a dirigé l'orchestre et quand Furtwängler est revenu, d'ailleurs après peu de temps, dès 1947, ils se sont partagés la direction de l'orchestre jusqu'en 1954, époque à laquelle Furtwängler est décédé, et l'orchestre a choisi Karajan comme son successeur et Tchelibidak est parti à ce moment-là de Berlin, non sans amertume.
1: De la façon de penser l'orchestre de Furtwängler, au-delà du fait qu'il l'a remplacé, qu'il y avait un effet d'opportunité très important pour lui, il a hérité une pensée aussi de l'orchestre ou des œuvres ? Parce que précisément sur ce grand cliché dont on va devoir parler, oui, qui est la question de la lenteur extrême potentielle qu'il peut donner à des œuvres, c'est un des points communs forts qu'il peut y avoir entre Furtwängler et Tchelibidak.
0: Oui. Alors, Tchelibidak a toujours dit qu'il a surtout appris de la pratique de Furtwängler et que Furtwängler était un piètre théoricien. Je pense que ce n'est pas exact. Je pense que Tchelibidak a un tout petit peu fait de l'ombre à Furtwängler dans cette histoire, parce que Furtwängler a lui-même beaucoup écrit. Et je pense qu'en effet, il y a une filiation, très clairement, il y a une influence très forte de ses conceptions sur Tchelibidak, mais l'influence de Heinz Thiessen, son professeur de composition, peut être encore plus décisive.
1: De quel ordre elle est ? Qu'est-ce qui fait la pensée de Thiessen qui marque à ce point Tchelibidak ?
0: En fait, il y avait toute un mouvement intellectuel dans l'Allemagne de cette époque qui venait vraiment de la phénoménologie, de Husserl, de Scheler surtout aussi, d'Ingarden, et puis de musicologues comme Heinz Mersmann, qui était lui-même compositeur et musicologue et qui a fondé la grande revue Mélos, qui était la revue musicologique pour l'avant-garde musicale de cette époque. Tous ces gens avaient à cœur de théoriser la composition musicale comme une activité profondément humaine d'une part, et l'œuvre musicale comme un organisme vivant d'autre part.

0: Nous avons tous vécu ça dans des concerts de Tchelibidak. Le fait que vous étiez capable, vous étiez mis dans une situation où vous oubliez le temps, le lieu et vous-même. C'est-à-dire vous ne saviez plus où vous étiez, qui vous étiez absolument dans le développement, dans le processus d'expansion musicale, dans une sorte de ce que les théologiens du Moyen-Âge appellent le nunc stans, c'est-à-dire le maintenant qui se tient et qui est synonyme d'éternité. C'est un maintenant qui est dilaté à l'extrême. Et il n'y a plus de notion de succession. Il n'y a plus de notion de l'un après l'autre. Maintenant, il y a ça, puis il y a autre chose, et encore autre chose derrière, et puis ensuite, il y a encore...
1: Alors ça, la notion de succession, elle est parasite.
0: Oui.
1: C'est ça.
0: Comme il disait toujours, c'est une formule très dense et très brève, ce n'est pas l'un après l'autre, c'est l'un par l'autre. L'un par l'autre. Ça veut dire que tout ce qui suit résulte comme conséquence nécessaire de ce qui précède. Mais c'est la conséquence nécessaire qui est importante, c'est pas la succession qui est importante.
1: Donc le flux.
0: Plus que du flux. C'est plus que du flux. C'est le caractère contraignant. La cohésion. Vous ne pouvez pas faire autrement que suivre.
1: Ah oui, on est happé donc.
0: Voilà. C'est oui. Oui, si vous voulez. Oui.
1: Claudie Baudouin dit aussi, c'est comme si Tchelibidak trouvait le juste espace entre les éléments, celui qui permet tout à la fois que je puisse percevoir plus d'éléments individuels et celui où je peux aussi percevoir d'autres sons que dans sa frange habituelle. J'aime bien cette idée en définitive de travailler l'écart jusqu'à ce qu'il ne soit plus frontière en quelque sorte.
0: Oui, tout à fait. Si la vitesse est trop rapide, les phénomènes sonores se superposent. C'est-à-dire ils se bousculent les uns les autres et je ne peux pas les réduire. C'est bien ça le terme de réduction, hein. Il est à sa place ici. S'ils sont trop éloignés les uns des autres, c'est-à-dire si la vitesse est trop lente, je ne peux pas non plus les réduire parce que la continuité se désagrège. Donc il faut en effet travailler sur un équilibre entre la vitesse et la richesse. C'est ça que nous appelons le tempo. Le tempo n'est pas la vitesse. Le tempo, c'est le juste rapport entre vitesse et richesse. Et si nous sommes dans une acoustique très réverbérante, comme dans une acoustique d'église, par exemple, eh bien, pour que je puisse saisir le juste écart entre les phénomènes, eh bien, il faut qu'ils soient plus écartés les uns des autres que si je suis dans une acoustique très sèche, où je pourrais avancer plus vite. Donc vitesse est un critère physique, tempo est un critère musical. Dire un tempo lent, ça n'a pas vraiment de sens. Le tempo peut être juste ou ne pas être un tempo, mais seulement une vitesse.

0: Il dit un jour, j'ai demandé à Frode Wangler, maître, ce passage, comment va-t-il? Quel est le tempo? À quelle vitesse dois-je aller? Et Frode Wangler de lui répondre, tout dépend de la manière dont ça sonne, voilà ce qui t'indiquera à quel tempo tu devras aller. Et là, pour le coup, c'est une des choses qu'il retient de Frode Wangler.
1: Oui, c'est l'épisode, je crois qu'il cite assez souvent, et je crois que ça fait partie des grandes
2: Corentin Jadet.
1: Révélations, si on veut, qu'il a eu dans sa carrière, dans son apprentissage, et sûrement un déclencheur pour lui. Le fait de prendre conscience qu'en fait un tempo n'est jamais fixe, stable, que ce n'est pas une vitesse en fait objectif. Il dit que c'est une condition plus que une vitesse, donc c'est-à-dire c'est à partir de quel moment on peut réduire, alors peut-être qu'on reviendra sur ce sujet, une œuvre musicale. Ce que lui a dit Forfengler ce jour-là, c'était ce tempo, il est très non pas malléable, mais très sujet à des changements suivant le matériau qu'on a sous la main, ou plutôt sous l'oreille, sur le moment présent, et donc c'est qu'il n'est pas à définir en amont ou a priori, mais en fonction de ce qu'on a là, devant soi, dans les oreilles, et donc ça dépend évidemment de critères comme la richesse sonore de l'orchestre qu'on a devant soi, la densité du phrasé, la richesse acoustique aussi, la façon de réagir du lieu, parce que ça c'est un paramètre extrêmement important aussi, il y revient souvent. Si on joue dans un lieu qui a une acoustique riche ou pas, qui a beaucoup de réverbération ou pas, ça demande de l'adaptation dans ce sens là et sur cette adaptation il est assez radical, enfin il va au bout de ses ambitions, si je veux dire ainsi. C'est
0: Pour lui, ça devient quasi un détecteur de mauvais auditeurs, c'est-à-dire que les critiques qui vont lui dire « Ah, qu'est-ce qu'il joue lentement ?» il va les prendre pour des idiots. Je vous fais écouter un extrait d'une interview qu'il avait donnée à Eve Ruggieri.
3: Quand ils me disent les tempi de Cilvida qui sont lents, ils ne font que prouver qu'ils sont sourds à la musique. Ils écoutent la matière physique, ça veut dire les fréquences directes. Et moi, j'écoute le quatrième octave, qui s'appelle le son astral. Et dans Ravel de Debussy, où ça c'est possible, je réduis le haut et le bas, mais pas pour tout le monde, parce qu'ils n'ont pas l'oreille. Et le critique, il dit, c'est trop lent. Ça veut dire, il réduit en temps physique, sans avoir perçu ni tout ce que j'ai perçu, ni la possibilité de pouvoir réduire, parce que c'est une question de musicalité aussi.
0: Ce que je trouve un peu paradoxal dans sa façon de l'argumenter, c'est de dire ce sont des idiots parce qu'ils n'écoutent que le son. Or, son argument est aussi de dire ce sont des idiots parce qu'ils n'écoutent que le débit, donc ils n'écoutent pas le son. Et lui, son argument, c'est de dire écoutez le son dans ce qu'il a de plein, c'est-à-dire écoutez le son jusqu'à la quatrième harmonique.
1: Oui, dans toute sa richesse.
0: C'est ça.
1: Effectivement. Oui, pardon. Toute la richesse, et non pas seulement, on va dire, les sons fondamentaux.
0: Oui.
1: Ou l'enveloppe, la base, ou juste l'extérieur, je ne sais pas comment on pourrait le dire. Et ça, la deuxième chose, ce que ça révèle aussi, c'est que ce sont des gens qui viennent probablement avec des a priori sur ce que doit être le tempo.
4: Si vous n'entendez pas toute la richesse,
2: Patrick Lang,
4: ça va toujours vous paraître trop lent. Et c'est le cas sur tous les enregistrements. Vous n'avez jamais toute la richesse sur les enregistrements. Toute la richesse, elle était dans la salle. Et dans la salle, ça ne paraissait pas trop lent.
0: C'est pour ça qu'on a cru que Cilibidac était contre les enregistrements.
4: Ben, oui, c'est vrai. Il était contre les enregistrements dans la mesure où il disait, de toute façon, sur les enregistrements, tout paraît toujours trop lent. Et donc, vous n'avez pas de contact avec la musique. Vous avez le contact avec une sorte de trace, de document mort. C'est-à-dire, vous pouvez faire des études sur le cadavre, mais ça ne vous remplace pas l'organisme vivant. L'organisme vivant, il peut naître et apparaître seulement dans une acoustique donnée.
0: Et dans le présent de son exécution.
4: Oui, parce que c'est celle de son acoustique. Tout à fait.
0: Parce que c'est vrai qu'il y a certains musiciens qui vont dire que sur les partitions de Bach, comme il n'y a pas d'indication de tempo, on fait absolument ce qu'on veut. Cilibidac, il a une interprétation totalement différente en disant non, en fait, il y a une instruction de tempo puisque elle est immanente à la forme, et il va même dire que Bach est le premier phénoménologue de l'histoire de la musique de ce point de vue-là.
5: Oui, bah c'est exactement ça. C'est-à-dire que moi, en tant que pédagogue, par exemple, quand j'enseigne
2: Sophie Barthélémy,
5: pièce de Bach à mes élèves, les sonates et partitas pour violon seul, par exemple, je leur demande toujours de bien prendre l'édition Urtexte qui n'a pas été remaniée par des éditeurs ou des...
0: Et qui peuvent même ajouter des instructions métronomiques.
5: Parce qu'on trouve n'importe quoi. On trouve des instructions métronomiques, on trouve des crescendo, des indications de nuances qui ne sont pas du tout de Bach lui-même. Ouais. Et donc ça veut simplement dire que le phrasé, il est donné par le texte, par les éléments qu'on doit découvrir soi-même, harmonique, mélodique, et on finit par s'orienter, quoi. On finit par trouver, et là finalement, le phrasé devient évident, sans avoir besoin d'éléments extérieurs pour le mettre en valeur. Ça ne veut pas dire qu'on joue double plat, hein, ça veut dire que on est animé par les intervalles eux-mêmes et par la musique elle-même et pas par là il faut que je fasse un crescendo. Ce qui est toujours dangereux avec les indications de nuances, c'est qu'on les lit et sans se demander d'où elles viennent en fait.
0: Ouais. Et, sans les relier.
5: Sans les relier. Et on se dit ça ouvre, ok, mais ça ouvre comment ? Et un crescendo n'est pas un paramètre structurable, on appelle ça. C'est-à-dire qu'on ne peut pas vivre deux fois plus fort, alors qu'on peut vivre deux fois plus vite. Avec l'intervalle de l'octave, par exemple, qui vibre deux fois plus vite, ou deux fois plus vite, des doubles croches par rapport à des croches. Tout ça, c'est pas par le calcul, c'est par le vécu qu'on le ressent. Mais deux fois plus fort, ça reste une seule direction, en fait, mais c'est pas structuré, c'est pas articulé. Et c'est ça la grande différence.
0: Puisque le tempo est une condition, alors l'idée de tempo giusto, de tempo juste, est en fait une sorte de pléonasme. Mais quand même, il semble avoir, Chilibidac, une préférence pour le tempo large. Il a une image qui est quand même très nette quand vous prenez un beau Stradivarius. Pour savoir si c'est un bon instrument, vous déployez le son, vous prenez le temps de faire un son long. Et c'est comme ça qu'il explique à quel point il faut du temps au son, en quelque sorte.
5: Oui, ça a un lien avec la richesse sonore. C'est-à-dire que c'est vrai que... Mais je ne pense pas que ce soit un choix ou une préférence de faire des tempi plus lents. C'est vraiment en rapport, encore une fois, avec le contenu et l'acoustique dans laquelle on est. Et c'est vrai que moi, j'ai pu remarquer que certains tempi sur un enregistrement, par exemple, de lui, me paraissent trop lents. Mais c'est uniquement parce qu'on n'est plus dans l'acoustique réelle du moment où ça a été fait, quoi. Parce qu'il n'y a rien qui paraît lent ou vide. C'est soit ça marche, soit ça ne marche pas. Soit le morceau peut devenir une unité, soit il ne devient pas. Et ça abolit aussi le phénomène de pensée. C'est-à-dire que quand on est vraiment dans un processus musical, il n'y a pas la place pour penser. Et donc pour penser le temps aussi, ou pour réfléchir, enfin, on est complètement dedans.
0: Dans vos cours de violon au conservatoire de Malakoff, à quel moment est-ce que s'active la pensée de Chilibidac dans vos cours ?
5: Quasiment immédiatement.
0: C'est-à-dire dès qu'on passe d'un son à l'autre, déjà il y a une réduction à produire.
5: Ouais. Oui, alors je ne parle pas à mes élèves débutants de phénoménologie, ni de Chilibidac, ni de réduction, ni quoi que ce soit. J'emploie des termes adaptés à leur âge.
0: Et c'est quoi ces termes alors ? C'est écoute le rapport du do au ré ou...
5: Oui, ou chante. Et en chantant, en général, on a beaucoup plus de contact direct avec...
0: Parce qu'on est dans un temps de vécu plus musical d'office.
5: Oui, et c'est aussi physiologique, je pense. C'est-à-dire que comme un intervalle, ça a à voir avec plus ou moins de tension, si on veut chanter une note plus aiguë, on est obligé d'y mettre plus de tension au niveau des cordes vocales. Donc on le ressent physiquement.
0: Oui.
5: Beaucoup plus que si on change de corde, on passe du ré au la, on change de corde, mais il n'y a pas le chemin véritable entre le ré et le la, par exemple. Et c'est ça qu'il faut développer chez les élèves, cette capacité d'écoute directe des phénomènes, sans essayer d'y mettre une idée, tiens, je vais faire comme ci, comme ça, de se l'approprier comme elle est. Et ça, c'est valable pour tous les intervalles. Donc ça commence par là, ouais. Et ça agit beaucoup sur la conduite d'archer, parce que c'est ça que j'ai développé pas mal. C'est une conduite d'archer qui contient toutes les petites valeurs sous-entendues, en fait, entre chaque pulsation. C'est-à-dire l'énergie rythmique, qui est aussi donnée par la battue du chef.
0: Alors vous avez, pendant les 7 ans où vous l'avez suivi, écrit quasiment tout ce qu'il disait, enfin tout ce qu'il disait sous
4: dans
0: forme de cours.
4: Enseignante.
0: Oui, c'est ça.
4: Oui.
0: Tout ce qu'il professait, disons. Et là, on a des rapprochements qui sont peut-être inattendus. Tout ce que disait Marx, il le disait par protestation et non parce qu'il avait trouvé la vérité. Je ne peux pas dormir pour les autres, ni manger pour les autres, mais puis-je travailler pour les autres ? Il a des façons d'interpeller, d'attraper comme ça des...
4: Alors
0: des
4: ça,
0: pensées.
4: C'était un des aspects assez spectaculaires de sa personnalité.
0: Ouais.
4: C'est que c'était quelqu'un de très spontané, qui avait le sens de la formule et qui était capable d'improviser comme ça des formules incroyablement incisives, originales et qui donnent beaucoup à penser. Donc, vous avez donné cet échantillon-là. Alors bon, le rapport à... C'est Marx dont il était question.
0: Là, en l'occurrence, c'est Marx. Ouais.
4: Bien sûr, il y a une dimension historique parce que la Roumanie... dont il était originaire, est tombé dans l'orbe du bloc soviétique, qui était officiellement marxiste. Et donc, bien sûr, ça a été la raison de l'exil forcé de Tchelibida, qui n'est rentré en Roumanie qu'en 1978, donc très tard, après avoir quitté son pays. Il n'a jamais pu y retourner avant. Donc, il n'était pas très doux, disons, avec le marxisme et avec Marx.

0: Jusqu'à la fin de sa vie, il a approfondi son vécu des partitions. C'est-à-dire que, je vais prendre un exemple qui m'a marqué, c'est la 5e symphonie de Tchaïkovski. Je l'ai entendu dirigée par Tcheli Bidak sur peut-être en tout 10 ou 12 années. Eh bien, il y avait encore des évolutions. Il y avait encore des transformations, c'est-à-dire il découvrait encore des richesses supplémentaires, des rapports supplémentaires au fur et à mesure qu'il mûrissait. Et alors ça se traduisait par le fait que ça devenait de plus en plus lent, si vous voulez, mais si on le dit comme ça, c'est une formulation extrêmement superficielle et caricaturale. Et il y avait des musiciens qui allaient avec lui dans cette recherche-là. C'est-à-dire que, par exemple, son timbalier, Peter Zadlo, le timbalier solo de l'orchestre de Munich, qui était tout à fait génial, eh bien, lui aussi, il découvrait des possibilités de se servir autrement de son instrument pour certains passages, pour gagner encore en puissance, en poids, en grandeur. Et tout l'orchestre en était porté à un niveau supérieur. Disons que 2 ans plus tard, vous réécoutiez la 5e de Tchaïkovski, et ben ça n'était pas tout à fait la même que celle de 2 ans auparavant. Vous voyez ce que je veux dire? Donc, Tcheli Bidak se nourrissait aussi de sa propre pratique et de sa propre... Il redécouvrait les partitions avec une virginité, avec une innocence, toujours nouvelle, toujours renouvelée, et il y trouvait des choses nouvelles à chaque fois qu'il les abordait. Ça aussi, c'était pour moi une grande école de vie. Parce que je connais d'autres chefs d'orchestre qui n'ont jamais évolué. Une fois qu'ils avaient appris par cœur, peut-être aussi, une composition, ils la faisaient toujours de la même manière pendant les décennies qui suivaient.
1: Donc là, on retombe sur ce qu'on disait sur le tempo juste, qui est en fait un pléonasme.
0: Absolument.
1: C'est-à-dire l'idée aussi de Frescobaldi qui est relevée par Tcheli Bidak, qui, 100 ans avant Bach, disait déjà que pour les passages de grande expression, le tempo doit être plus lent. C'est-à-dire que il y a un ratio vraiment intrinsèque entre expressivité et tempo choisi.
0: C'est ça.
1: Ouais.
0: C'est ça. Et si vous prenez un presto de Haydn, les harmonies sont toujours très simples. Les rythmes sont assez simples aussi. Parce que dans le presto, justement, on ne supporte pas une grande richesse, une grande complexité. S'il y a une grande richesse et complexité, c'est forcément que c'est une vitesse plus lente.

0: parce que la plupart
1: Conrad von Abel.
0: Des citations, quand on parle d'interprétation, ça veut dire « Ah, je fais ça d'une certaine manière en me différenciant de quelqu'un d'autre. » C'est totalement ouvert, le champ. Et cette notion d'interprétation pourrait faire sens au moment où on se peut mettre d'accord sur la base. Qu'est-ce qu'il y a à interpréter ? Et pas ce que je veux faire, qu'est-ce que je veux faire avec cette pièce ou cette phrase, ou peu importe. Sinon, il faut que je trouve une approche à n'importe quelle partition qui me permet de découvrir, de faire révéler, de me plonger dedans jusque, pas seulement que je comprenne, mais jusque je commence à vivre. Très banalement, pourquoi le compositeur a écrit ça juste après ça? Quel peut être le contexte, mais pas sur le niveau intellectuel. C'est-à-dire, il ne s'agit pas d'analyser la partition et après de chercher quelle pourrait être mon interprétation. Pas du tout. Sinon, c'est la phase, en phonologie, on appelle ça la phase d'appropriation, où moi, je m'approprie, mais pas dans le sens « je vole des autres ». Non, non, la partition est là, elle est disponible pour tout le monde.
2: Parce que oui, ça pose la question du statut de l'analyse, parce qu'on ne peut pas dire que Celibidache soit sans considération analytique, quand bien même il ne va pas forcément faire le schéma harmonique de ce qu'il va jouer.
0: On ne sait pas ce qu'il a fait. Je suis sûr qu'il a... Non, non, il a eu tout ça en tête.
2: Quelle question il faut se poser devant la mesure 13 ? Parce qu'il se pose quand même la question de savoir la liaison, enfin le rapport qu'il peut y avoir entre la mesure 12 et la mesure 13.
0: Oui. Et la question est exactement l'essence, le noyau du défi musical. Non, on ne dit pas le compositeur, enfin n'importe quoi. Non. Il y a une certaine connexion en tout ce qu'il a écrit. Ça, c'est quelque chose qu'on se dit avant qu'on ouvre la partition. Au moins. Si je savais que la partition n'est faite que par des impulsions du moment, bon, du coup, mon intérêt serait limité. Alors, on se demande comment je peux retrouver ce que le compositeur a urgé d'écrire, comment il a écrit, dans la mesure 13, mais qu'est-ce qu'il y a avant et comment il a continué après. Naturellement, on peut aller avec la méthode analytique. Et a priori, il n'y a rien de mauvais. Yeah? On voit, ça commence en mi bémol, ça module, hein? Du nouveau, ça s'éloigne, il y a un contraste. Ah, le premier thème, comme ça. Vous voyez déjà, dans toutes ces considérations, ce qui résulte de l'observation, quand je le dis maintenant, c'est le contraste. C'est-à-dire, je cherche comment le compositeur a créer la nécessité que la musique puisse continuer. Et ce n'est que par des contrastes sur tous les niveaux.
2: Si je m'amusais à relever que deux mots de ce que vous venez de dire, ce serait le continuum et le contraste, c'est-à-dire des choses qui pourraient paraître contradictoires entre elles. C'est-à-dire qu'on a l'impression que Celibidache ne pense pas le relief sans ce qui peut relier les plans, et réciproquement, il ne pense pas ce qui relie les plans sans envisager ce qui se met en contraste dedans. Donc il est dans une pensée de l'écart dans la coïncidence.

0: je peux être d'accord, sauf...
1: Il y a cette notion de pensée qui vise exactement ce qui se passe pas en premier ordre dans ce que vous appelez l'analyse. Et c'est pour ça qu'on n'appelle pas l'analyse. La pensée est fait part. On ne dit pas que on exclut totalement la capacité de penser. Non, mais les relations qu'on cherche, ils ont une valeur seulement au moment où je peux les vivre. Où je peux le vivre que... Il y a une relation, et cette relation, elle est comme elle est. Il ne faut pas que je trouve un mot, une caractéristique que je puisse nommer dans des mots. Mais je peux le vivre. Et... Une autre réalité où je peux le vivre sans avoir jamais entendu parler d'une quinte ou d'un cas.
2: Et quand il lui est demandé s'il a une espèce, disons, d'ambition théorique, il dit bien qu'il a une pensée, qu'il pense beaucoup, mais que se pose la question de quoi faire de cette activité pensante. Et sa réponse, elle a l'air de boucler en disant qu'il n'y a pas de définition pour la musique au sens où elle est en dehors de l'en-pensée, la musique, donc là il y a bien une espèce de séparation. Ce qui éventuellement surgit absolument en dehors de la pensée. Et puis c'est sur la base de cette déliaison, disons, entre pensée et musique qu'il va achoper sur la phrase de Schiller qui dit « Tous les hommes qui sont venus à la beauté feront l'expérience que la vérité se cache derrière » et donc que la beauté est un appât et qu'elle est finalement toujours moins intéressante que la vérité qu'elle va porter. Et ça l'achoppe pas mal, cette idée qu'il ne faut pas cultiver la beauté pour la beauté.
3: Non, l'idée de la beauté en art, c'est quelque chose qui est...
4: Corentin Jadet.
3: Qui ne recouvre pas toute l'activité artistique, en fait, et qui est même historiquement assez située. Je crois qu'on peut faire commencer ça plus ou moins à la Renaissance. Mm-hmm. Ça s'arrête plus ou moins au XXe siècle.
2: Oui, c'est vrai.
3: Avant ça, les gens se souciaient d'autres choses en art. Il n'y avait pas... Bah, au Moyen-Âge, je crois que c'était surtout... En musique, on célébrait Dieu, on avait d'autres objectifs que de faire du beau. Et ensuite, aussi avec les temps modernes au XXe siècle, on ne cherchait plus à faire de la musique belle. Mmh. Pour lui, la beauté, ça n'est clairement pas le critère essentiel en musique. Le critère essentiel, c'est la vérité musicale, donc une forme de vérité. Et effectivement, la beauté, bon, c'est quelque chose de très bien et de très attrayant, mais ça n'est pas la fin en soi. Ouais.
2: Parce que c'est vrai que c'est quelqu'un qui a un vrai style intellectuel et qui aime bien faire des phrases tranchantes qui marquent l'esprit et en même temps qui ne se poste pas complètement comme un penseur au sens où il va même défier la pensée et ça, Conrad Van Abel est très insistant là-dessus à dire que si on commence à penser alors on n'est plus dans la musique, quoi.
5: Oui, alors ça peut sembler un paradoxe de l'extérieur, mais en fait ça ne l'est pas, parce que quand on étudie la phénoménologie, on pourrait dire bah voilà, c'est totalement un jeu intellectuel, on réfléchit, on compare, on fait ci, on fait ça, mais en fait on réfléchit sur le vécu. On peut réfléchir sur le vécu de manière à s'approcher du vécu d'une certaine manière, ou de comparer le vécu des uns et des autres pour se dire là il y a peut-être une sorte de vérité entre guillemets qui peut apparaître sur telle ou telle chose, parce que on a la même sensation, on vit les mêmes choses, on vit là, on a vécu une continuité de quatre mesures, bah oui, on est tous d'accord pour le dire, c'est vrai, etc. Mais là où ça s'arrête, en fait, ces considérations intellectuelles, c'est qu'au moment où on joue, on passe dans une autre phase, c'est-à-dire qu'on n'est plus en train de réfléchir. On est 100% dans ce qu'on fait, et à ce moment-là, c'est pas qu'on applique des principes intellectuels qu'on a vus avant. C'est qu'ils agissent sur nous sans qu'on le veuille, en fait, d'une certaine manière. C'est-à-dire, à force de brasser toutes ces idées, entre guillemets, on finit par ouvrir notre conscience de plus en plus large. C'est-à-dire qu'on développe ce qu'on appelle la capacité de corrélation entre les mouvements, et c'est ça, pour moi, être un bon musicien, c'est ça. Et effectivement, il n'y a pas de parallélisme, ou il n'y a pas de chemin direct entre la phase où on parle et la phase où on est dans la musique. Et la phase où on est dans la musique, on est 100% dans la musique et effectivement, il n'y a plus la place pour penser. Je ne sais pas si on peut expliquer vraiment. Il n'y a pas de pont entre les deux. C'est un état de conscience différent.
2: Et c'est quoi la concentration alors ? C'est justement quelque chose qui n'est pas analytique, mais qui est quand même terriblement en prise avec ce qu'on est en train de faire ?
5: Oui, alors la concentration justement, c'est faire le vide d'une certaine manière de toute pensée extérieure. C'est se plonger complètement dans le maintenant, dans ce qu'on est en train de faire. Et plus la direction de ce

0: C'est-à-dire que là, je me place d'un point de vue du chef d'orchestre, c'est-à-dire qu'au moment où on fait la première levée, là, on fait appel à des connaissances. Parce qu'il faut bien entrer dans le morceau, alors c'est quoi la pulsation, c'est quoi le truc. Une fois que le premier son apparaît, là, on n'est plus du tout dans « alors maintenant, qu'est-ce qu'il faut que je fasse déjà ?» Et là, on ne fait plus appel aux connaissances, on fait appel à la mémoire fonctionnelle. C'est-à-dire à cette mémoire qui vient de la digestion totale de tous les éléments musicaux qu'on a travaillé avant.
1: Il avait fait une thèse qui s'intitulait « Éléments formateurs dans la technique de composition de Josquin Desprez ». Oui. Qu'est-ce qu'il en a retenu de Josquin Desprez ? Compositeur hein, du 15e, 16e siècle.
2: Oui, tout à fait. Fin 15e, début 16e. D'abord, il en a retenu une question, à savoir comment il est possible qu'un compositeur qui a vécu dans des conditions historiques, sociales, culturelles, économiques, si profondément différentes des nôtres, comment peut-il encore nous parler ? C'est une question générale, évidemment. C'est-à-dire, c'est censé réfuter les théories trop historicistes ou trop matérialistes qui disent que l'art et l'art musical n'est que l'expression de son temps. Mais si ça c'était vrai, ça veut dire que nous serions enfermés toujours dans nos époques respectives et qu'il n'y aurait aucune circulation possible entre les siècles. Et Josquin Desprez, c'est quand même très très loin de nous et pourtant ça peut nous émouvoir, ça peut nous parler. Et donc, Djelibidak a appliqué à Josquin Desprez un questionnement qui a été le sien pendant toute sa vie. Qu'est-ce qui, dans les sons, est susceptible de produire des formes, c'est-à-dire des ensembles cohérents, des ensembles contraignants, des processus organiques qui nous saisissent et qui nous entraînent avec eux? Cette question, il n'est pas la seule à se l'être posée. Les phénoménologues des années 1920 se la posent tous, c'est-à-dire comment est-il possible que de purs sons, sans texte, sans histoire littéraire, sans motif, il ne s'agit pas de poème symphonique, mais disons un quatuor à cordes ou une symphonie sans titre, elle s'appelle juste symphonie en sol majeur. Comment c'est possible que des sons purs, des fréquences, des intervalles, des rythmes nous touchent, nous émeuvent, nous captivent ? C'est assez miraculeux.

0: On pourrait regarder des extraits de masterclass où précisément la façon d'attaquer va être quelque chose d'absolument déterminant, et il va donc reprendre les participants à cette masterclass quasiment au bout de 2 secondes.
1: La tête encore.
2: Comment tu commences ? Où étais-tu avant ? La partie de poker s'est terminée et on commence à diriger, n'est-ce pas ? Quoi ? Pourquoi ce point de... Pourquoi ça ? Quelle est la proportion que tu dois leur transmettre ?
1: Un.
2: Un à un, oui.

comme il a le tempo. Il est sorti un peu plus lent de ce que tu voulais. Parce que tu ne te fais pas obéir. Il y a encore des complexes dans le geste, encore une fois. Et c'est encore une

0: Le taureau. Oui. Mais de quoi as-tu peur?
1: D'abord de vous, ensuite de...
0: Oui. Le monde est plein de dangers, ce monde, oui, vrai. Alors, fais attention aux quartiers, parce que eux, quand ils peuvent, ils mordent comme ils peuvent, tu sais. Oh. Celui-là, oui. Elle, surtout. Oh.
2: Ah, c'est vraiment intéressant, parce que il détecte la peur de son étudiant, et dans ce que cette peur va ralentir l'interaction avec les musiciens, ou va créer une...

0: espèce d'appréhension.
1: Non, il dit effectivement quand on a peur, mais la peur au même titre que d'autres états, on ne peut pas atteindre, on peut rien produire quand on a peur si on est trop embarrassé, ouais. Voilà, inhibé. Et donc là, ce qu'il fait ensuite, c'est ce qu'il décrit aussi dans le livre, c'est qu'il essaye de le détendre, il fait une blague,
0: ouais.
1: en allégeant la situation, en relativisant aussi, en disant bon, le monde est plein de. Je sais plus ce qu'il dit.
0: De danger, mais sans doute bien supérieur à ceux qui peuvent
1: voilà,
0: être dans cette
1: classe. Ouais. Pour essayer de le détendre, parce qu'il sait que si son étudiant a peur, il n'arrivera à rien.
0: Ouais.
1: Et sur le début de la vidéo, où effectivement il l'arrête avant même que le son sorte des instruments, c'est qu'il l'a repéré, il a senti dès que l'étudiant positionne ses bras que ça ne va pas partir, que l'étudiant n'est pas dans les bonnes conditions,
0: ouais.
1: Qu'il n'a pas les bras qui sont suffisamment prêt, suffisamment libre,
0: ouais.
1: Que le son ne va pas pouvoir.
0: Parce que quand il lui dit c'est plus lent que ce que tu voulais, mm-hmm. Parce qu'en soi, c'est pas un drame que les musiciens jouent plus lentement que ce qu'on veut potentiellement, mais c'est problématique parce que ça veut dire que c'est la preuve qu'il n'y a pas de cohésion d'installer dès le début.
1: Oui, bah, c'est problématique pour un chef d'orchestre quand même qui est censé donner dans sa levée, qui est censé lancer l'ensemble qu'il dirige sur,
0: oui.
1: sur le tempo. Donc effectivement, c'est pas un drame si on dit il y a pas mort d'homme, mais c'est problématique parce qu'il n'arrive pas à être en contact avec ses musiciens.
0: Vraiment. C'est ça, ouais.
1: Et donc c'est là.
0: Oui, c'est pas une question d'autorité, c'est une question de contact.
1: Oui, bah il lui dit tu ne te fais pas obéir, mais oui, on pourrait le dire autrement. Tu n'es pas en contact avec tes musiciens, tu ne te fais pas comprendre, ça n'est pas clair.
0: Ouais.
1: Ça, ce sont des façons de formuler qui peuvent être un peu plus ou moins délicates.
0: Ouais.
1: qu'il ne dit pas tout de suite, mais ce qui est aussi sous-entendu, c'est tu n'es pas dedans, tu n'es pas dans le moment, tes bras ne sont pas libres, ne vont pas donner la bonne levée, et ça se voit, ça se sent, en fait, ça fait partie des choses que font les chefs d'orchestre, c'est-à-dire qu'il y a beaucoup de choses qui se ressentent et qui se dégagent de leur présence ou de la façon dont ils vont se préparer et donner ce premier geste qui est la levée. Et donc si, effectivement, le chef est un peu hésitant, et s'il a peur, s'il n'est pas totalement sûr, s'il fait un geste comme ça, ou qu'il essaye de faire ce que le prof lui a appris, ça va pas marcher aussi bien.
2: Oui, comment ça t'a semblé? Oui.
3: C'était mieux?
2: Non, tout à fait juste. Pourquoi tu n'es pas sûr maintenant? Il ne faut pas que tu changes tes impressions avec les miennes, ça ne sera jamais possible. Est-ce que tu as entendu quelque chose qui t'a intéressé? Oui.
3: C'est homogénéisé.
2: Moi aussi. Alors, il y a quelque chose de positif.
0: Sophie Barthélémy, cette année-là, en 1995, un an avant la mort de Sergio Celibidache, à la Scola Cantorum, là où est tournée cette scène, vous y étiez?
4: Oui, j'y étais. J'étais dans l'orchestre. C'était un orchestre cobaye, entre guillemets. C'est-à-dire
0: oui.
4: qu'on nous invitait à jouer selon, à réagir selon la direction du chef pour que le chef se rende compte de ses erreurs, se rendre compte de l'influence que peut avoir sa gestique envers les musiciens, et donc on devait réagir spontanément, en fait, au chef qui passait, et l'orchestre sonnait différemment à chaque chef, bien sûr, c'est là qu'on pouvait s'apercevoir à quel point ce geste avait une fonction très forte, à condition de se laisser influencer par lui, quoi. On peut aussi totalement l'ignorer, ce geste, mais si on le prend au sérieux, ça a des conséquences sur le phrasé, sur la manière de jouer, et c'est ça que apprenaient les chefs avec Celibidache. Ce qu'il voulait démontrer avec ce refus d'interprétation, c'est simplement qu'une fois qu'on étudie justement tous les paramètres et qu'on plonge complètement dans une composition, il s'en dégage des évidences ou des lois intrinsèques au phénomène sonore qui sont données en soi et qu'il faut juste révéler par nous, par le jeu. C'est-à-dire qu'on révèle tel intervalle, on révèle tel contraste rythmique, on révèle tout ça, mais on ne change rien en fait. C'est-à-dire qu'interpréter peut prêter à confusion, c'est-à-dire qu'on peut dire oui, qu'est-ce que je. On ne se pose pas la question en fait de dire qu'est-ce que je peux faire moi, comment je dois jouer ce passage. C'est la réponse est dans le contenu en fait. C'est le contenu qui va donner cette manière de jouer. Et alors souvent on nous dit ben oui, mais alors tout le monde va jouer de la même manière, il n'y a plus de personnalité, il n'y a plus rien, etc. Mais pas du tout, en fait, parce que c'est nous, avec nos propres moyens, qui faisons le chemin. Donc c'est même, pour nous, même plusieurs fois, à chaque fois différent. Ce qui ne change pas, c'est la fonction de ce qu'on exprime. C'est-à-dire chaque partie a une fonction spéciale, spécifique, en fait, qui fait que le morceau peut exister ou pas, enfin, peut se dérouler ou pas, naître ou pas naître. Et ça, c'est... bah, c'est chaque personne qui le fait individuellement. Donc dans cette optique-là, on peut parler d'interprétation personnelle, mais c'est pas, on ne change pas le contenu.
0: Parce que j'avais un peu de mal à relier l'idée de réduction et l'idée d'unité qui est tellement importante pour Djellibida, qui est en fait la réduction et une façon de réduire à l'unité.
5: Absolument.
0: L'ensemble de ce qui se trouve dans une œuvre.
5: Mais, exact. Mais on ne peut pas
6: Conrad
5: faire...
6: Conrad von Abel.
5: Ah, tout l'œuvre. Ça, c'est fairy tale. Yeah. C'est-à-dire, il faut qu'on met tout en sérieux ce que le compositeur a proposé pour qu'on puisse, si tout va bien, après beaucoup d'études, beaucoup d'essais dans toutes les directions, peut-être on peut arriver au vécu. Oui, ce mouvement, j'ai pu vivre comme une unité, mais pas parce que je voulais, or, laissons unifier la chose. Pas du tout ça. Vous voyez, c'est plutôt la conséquence d'une ouverture permanente, d'une liberté permanente pour pouvoir recevoir, vivre et agir les forces, les relations musicales sur nous. Et ça ouvre la possibilité qu'on puisse arriver à cette vécu d'unité. Et ce soit pas pour une phrase, ce soit pour tout un mouvement,

0: Je vois bien ce que c'est que le temps vécu, mais en quoi est-ce que la musique met le temps vécu dans une disposition particulière ?
1: Alors, tout vient du fait que lorsqu'on essaie de s'approprier une partition, c'est-à-dire une œuvre musicale avec le compositeur qui a mis ce qu'il cherchait à mettre en mouvement, les contrastes, etc., nous, notre rôle d'interprète, entre guillemets, même si j'aime pas trop ce mot-là, mais d'exécutant en fait par rapport à l'œuvre, c'est de mettre en relation tous les éléments qui sont à notre disposition. Alors, mettre en relation, ça veut dire effectivement réduction, c'est-à-dire ne plus être devant une multiplicité de phénomènes, mais d'essayer de les intégrer en une unité. Et cette unité, ça commence par un intervalle tout bête, ensuite ça passe à une mesure, ça passe à plusieurs mesures, jusqu'à ce que finalement on appréhende le morceau dans un tout. Et la conséquence en fait sur le vécu, c'est que si on est vraiment conduit par les contrastes, par tout ce qui, par une ligne de tension musicale en fait qui naît de ces contrastes vers un point culminant, etc. Enfin, tout le cheminement d'une œuvre, le temps physique est d'une certaine manière aboli. C'est-à-dire qu'on ne le vit pas en tant que temps physique, on ne regarde pas sa montre, on n'est pas en train de se dire tiens, ça fait 5 minutes que je joue, etc. On est dans la continuité de l'œuvre musicale et donc le temps n'existe plus en soi, c'est ça qu'on appelle le temps vécu.
0: La liaison entre la réduction et l'unité, elle peut être très contre-intuitive, parce que puisqu'on dit réduction, on a l'impression de peut-être ramener les choses à une unité à l'état de squelette, alors qu'au contraire, c'est une vision organique de l'unité, un peu comme un tout.
1: C'est exactement ça, ouais. Oui.
0: C'est pas réduire dans le sens... Défini de façon maximaliste même, ouais.
1: Oui, c'est pas réduire dans le sens amoindrir les choses, ouais. C'est réduire dans le sens intégrer de plus en plus d'éléments. C'est tout l'objet de l'étude d'une partition, c'est-à-dire que quand on se confronte à une œuvre musicale, on n'entend pas tout de suite, on n'entend pas toute la richesse, il faut se confronter aux matériaux, voilà, là, telle voix est prioritaire, telle autre voix s'imbrique dans cette voix prioritaire, telle autre contredit, etc. Et le temps, il faut du temps, de toute façon, c'est pas un temps qu'il faut sacrifier en fait, il faut vraiment prendre le temps de s'immerger complètement dans l'œuvre, et là on peut appréhender toute une richesse, toute la richesse de l'œuvre, et c'est ça la réduction. C'est-à-dire mais la réduction peut aussi se faire à un tout petit niveau, c'est-à-dire si j'arrive à connecter deux sons, c'est déjà une réduction.
0: Oui, parce que l'exemple que prend Conrad Van Abel, oui. C'est le passage de Do à Sol, déjà.
1: Exactement, c'est... ça c'est une réduction, c'est ouais. Comment on vit ce chemin entre le Do et le Sol, c'est-à-dire qui n'est plus le simplement deux notes séparées, mais qui devient une unité en soi. Et ça, c'est déjà le premier pas, en fait.
0: Qu'est-ce qui, dans le vécu musical, intéressant la phénoménologie par rapport aux autres vécus disponibles dans une existence humaine ?
2: Comment le son agit sur la conscience humaine, sur l'affectivité humaine, et comment il y agit de manière univoque ? C'est-à-dire, est-ce qu'il y a des effets du son qui ne sont pas à notre disposition, qui ne sont pas influençables selon notre bon gré, c'est-à-dire qui se soustraient à notre interprétation. Le mot faisait voir rouge à Tchelibidac, enfin, plus il vieillissait, moins il voulait en entendre parler, il disait « il n'y a rien à interpréter ». Alors ça, c'est quelque chose qui pour moi a été une véritable conversion existentielle, quand j'ai compris cela, parce que j'avais quand même une carrière de musicien amateur derrière moi à ce moment-là. Il s'agit de se mettre à l'écoute de tout le contenu émotionnel, toutes les forces qui sont à l'œuvre, rythmiques, mélodiques, harmoniques, périodiques, métriques, tout cela. Toutes ces forces sont à l'œuvre dans une composition, alors dès lors qu'elle sonne, c'est pas sur le papier, il faut qu'elle se mette à sonner. Et quand elle se met à sonner, eh bien toutes ces différentes sonorités, il faut les mettre ensemble de telle sorte qu'il en résulte une unité cohérente, c'est ce qu'on appelle une œuvre, et il n'y a pas 36 000 manières de les mettre ensemble. C'est-à-dire que si de cette première sonorité doit sortir cette deuxième, puis cette troisième, puis toutes les autres qui suivent, et que tout ça doit produire finalement un point culminant auquel il n'y a plus d'autre possibilité que de revenir vers la détente, et vers la fin, il n'y a rien à interpréter, il y a à chercher ce chemin-là. Et ce chemin, il est finalement le même pour tous, même si dans sa concrétisation physique, acoustique, il peut différer entre tel ou tel.
0: Mmh. Comment est-ce que on transmet en pratique la pensée et l'approche de Tchelibidac? Parce que vous faites un certain nombre de masterclass avec des musiciens. Ça consiste en quoi? À leur faire désapprendre leur réflexe analytique ou interprétatif?
3: Vous avez raison. Si c'est un réflexe, parfois c'est nécessaire. Sinon, si c'est pas un réflexe qui marche seul, il faut rien détruire. Il faut juste trouver cette ouverture possible dans l'écoute. Et l'écoute dans le sens très large. Si j'ai une partition, je parle d'une écoute que peu à peu se met en place. Une écoute des relations que je lis et par mon savoir, mon expérience, mes connaissances, ça se transforme dans des relations musicales, sonores et rythmiques et tout ça. Alors c'est pas direct, c'est pas de l'écriture à une compréhension musicale, non. Il faut que ça soit transformé. Et ça démontre la formation, ça démontre les connaissances, pour qu'on puisse, comme on dit, lire une partition. Mais il ne s'agit pas juste de lire, sinon de trouver la capacité que tout ce qui est écrit, toutes ces relations, commencent à sonner en moi, commencent à prendre réalité dans mon vécu.
0: Est-ce que dans le rapport au musicien, il y a quelque chose de l'ordre d'une liaison à établir entre le chef et l'orchestre avant même d'entrer dans le son?
3: Oui, il faut une ouverture, il faut un esprit de découverte, de curiosité, absolument. Là, il faut défaire beaucoup. Vous avez raison, c'est ce que vous avez dit au début. Oh, ça c'est le combat éternel du chef. Toutes les réactions conditionnées, tous les réflexes, le plus banal, c'est forte. C'est déjà pas une réaction musicale, c'est une réaction mécanique, bien appris. F, ok, je joue forte. Bien, mais si on se demande pour un instant, ok, mais il y a 74 personnes qui jouent aussi forte. Alors comment le forte de chacun peut faire sens? Quel rôle a mon forte en rapport avec des autres voix? Est-ce que je suis la voix qui guide? Est-ce que je suis la voix qui va parallèle? Est-ce que je suis le contrepoint? Est-ce que je suis la basse, l'harmonie?

0: Mais de par les affinités bouddhistes de Chelyabinak, il faut donc aussi bien souligner que cette sensibilité, elle a quelque chose d'objectif, elle n'est pas l'affect psychologique que je peux ressentir au contact de telle ou telle jolie petite mélodie.
1: Absolument. C'est ce que est finalement le fondement, pas seulement de l'approche de la musique, la phénoménologie musicale, sinon, en vérité, c'est le fondement de toute société humaine, de tout contact humain. On trouve que quelque chose en commun. Très souvent, on ne peut pas le nommer, mais très rarement qu'on doute totalement. Peut-être quand on est dans une dépression grave, il y a des situations extrêmes. Mais à un moment, c'est ça qui nous fait un être social. Et en musique, ça se concrétise très fortement au moment où on est confronté avec des phénomènes sonores. Parce que dans la manière comment une quinte agit sur nous, on peut trouver des similitudes sans qu'on y parle. Il ne s'agit pas, oh, cette quinte, ta-ram, ah, elle me paraît héroïque, vers la victoire, et on n'a pas besoin de ça. Mais on peut très bien vivre que ce n'est pas un intervalle, ce n'est pas une réalité qui va vers la clôture, quelque chose qui va vers le futur. Alors, et ça c'est commun, ça c'est pas une interprétation. Alors, après toute cette étape dans laquelle on a identifié, on a pu vivre ce que le compositeur a essayé de lier un à l'autre, un phénomène à l'autre, pour finalement faire nous vivre une forme.

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0: Bonsoir à tous sur Ozone FM. Voici votre météo du soir pour Châtellerault et sa région. Ce dimanche soir, un temps nuageux avec environ 25 degrés. Demain lundi, la journée sera marquée par un ciel parfaitement dégagé avec des températures comprises entre 14 et 31 degrés. Passez une bonne soirée sur Ozone FM.
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Bonsoir à tous sur Ozone FM. Voici votre météo du soir pour Châtellerault et sa région. Ce dimanche soir, un temps nuageux avec environ 25 degrés. Demain lundi, la journée sera marquée par un ciel parfaitement dégagé avec des températures comprises entre 14 et 31 degrés. Passez une bonne soirée sur Ozone FM.

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1: Hey Gringe.
2: Ouais.
1: Tu vois quand dans les films, y a plus personne qui peut sauver le monde et ils sont obligés de réunir une équipe d'experts qui a pas travaillé ensemble depuis longtemps.
2: Non, je vois pas.
1: J'ai fait un album qui parle que de ma meuf et de la société, ça te dit qu'on fasse un morceau.

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